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père de famille de plus de 5 enfants, ce qui était très courant, n'était pas dispensé de front. Un front où les Corses étaient systématiquement utilisés en première ligne, sort qu'ils partageaient avec les tirailleurs sénégalais et les soldats bretons. Le 173e régiment d'infanterie, entièrement composé de Corses, fut reconstitué 3 fois. Il laissa à lui seul 3400 morts dans les tranchées. Aucun département ne paya un aussi lourd tribut. Aucun n'eut autant de gueules cassées, de veuves et d'orphelins.

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